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Merci d'être à l'écoute de C'est Formidable sur CBC Music et CBC Radio. I'm Florence K. Il y a juste l'écho de ma